Ah, bon, d'accord, je peux vous faire un point et c'est bon, c'est vrai. Écoute, je n'ai pas le numéro 11. Oui. Thank you for now. 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

0: Salut, salut, ça va, je vous connais. 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